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3: Bonjour à tous, dans l'actualité People du jour, on parle de Sandra Sisley, une violente opération. En la voyant le nez bondé sur Instagram, certains ont cru que l'épouse de Thomas Sisley s'était offert une rhinoplastie, mais malheureusement pas du tout. Je suis suivi depuis des années à cause de trous, lésions, grosses difficultés respiratoires, cloison nasale déviée, a-t-elle expliqué. J'étais surveillé pour tout ce qui est nécrose, bref, il a fallu intervenir sur mon nez. Une opération lourde qui altérera son visage puisqu'il y avait beaucoup de choses à gratter, a-t-elle déclaré. Mais si l'organisatrice des soirées tenait à informer sa communauté, c'était pour alerter en tout cas sur les dangers de la cocaïne. Elle qui a nié y avoir été accro. Cette drogue laisse des lésions mentales et physiques. Ne prenez jamais ça. On se retrouve très vite avec d'autres actualités People.
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2: Et en ce mardi 26 mai, bonne fête aux Bérangers, les Béliers, vous serez diplomate.
3: Taureau,
2: vous pourriez décider de changer d'emploi. Les Gémeaux, cette journée sera plutôt calme.
3: Cancer,
2: vous souhaiteriez en finir avec de vieux dossiers.
3: Les Lions, certains signes ne trompent pas, l'équilibre de vos finances a du plomb dans l'aile.
2: Les Vierges, vous voyez plus clair et pensez à l'avenir.
3: Les Balances, la vie de couple semble sereine.
2: Les Scorpions, cette journée marque le début de quelque chose.
3: Sagittaire, ne cherchez pas des problèmes là où il n'y en a pas.
2: Capricorne, vous aurez la possibilité de régler un litige familial qui avait tendance à traîner en longueur.
3: Verseau,
2: si vous le pouvez, vous solderez un crédit, vous ferez place neuve pour démarrer de nouveaux projets.
3: Enfin les Poissons, posez-vous en médiateur, vous serez d'autant plus apprécié et respecté par votre entourage.
2: Bonne journée et à demain.
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3: Bonjour à tous, dans l'actualité People du jour, on parle de Sandra Sisley, une violente opération. En la voyant le nez bondé sur Instagram, certains ont cru que l'épouse de Thomas Sisley s'était offert une rhinoplastie, mais malheureusement pas du tout. Je suis suivi depuis des années à cause de trous, lésions, grosses difficultés respiratoires, cloison nasale déviée, a-t-elle expliqué. J'étais surveillé pour tout ce qui est nécrose, bref, il a fallu intervenir sur mon nez. Une opération lourde qui altérera son visage puisqu'il y avait beaucoup de choses à gratter, a-t-elle déclaré. Mais si l'organisatrice des soirées tenait à informer sa communauté, c'était pour alerter en tout cas sur les dangers de la cocaïne. Elle qui a nié y avoir été accro. Cette drogue laisse des lésions mentales et physiques. Ne prenez jamais ça. On se retrouve très vite avec d'autres actualités people.
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2: Et en ce mardi 26 mai, bonne fête aux Bérangers, les Béliers, vous serez diplomate. Taureau, vous pourriez décider de changer d'emploi. Les Gémeaux, cette journée sera plutôt calme. Cancer, vous souhaiteriez en finir avec de vieux dossiers. Les Lions, certains signes ne trompent pas, l'équilibre de vos finances a du plomb dans l'aile. Les Vierges, vous voyez plus clair et pensez à l'avenir. Les Balances, la vie de couple semble sereine. Les Scorpions, cette journée marque le début de quelque chose. Sagittaire, ne cherchez pas des problèmes là où il n'y en a pas. Capricorne, vous aurez la possibilité de régler un litige familial qui avait tendance à traîner en longueur. Verseau, si vous le pouvez, vous solderez un crédit, vous ferez place neuve pour démarrer de nouveaux projets. Enfin les Poissons, posez-vous en médiateur, vous serez d'autant plus apprécié et respecté par votre entourage. Bonne journée et à demain.
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3: Bonjour à tous, dans l'actualité People du jour, on parle de Sandra Sisley, une violente opération. En la voyant le nez bondé sur Instagram, certains ont cru que l'épouse de Thomas Sisley s'était offert une rhinoplastie, mais malheureusement pas du tout. Je suis suivi depuis des années à cause de trous, lésions, grosses difficultés respiratoires, cloison nasale déviée, a-t-elle expliqué. J'étais surveillé pour tout ce qui est nécrose, bref, il a fallu intervenir sur mon nez. Une opération lourde qui altérera son visage puisqu'il y avait beaucoup de choses à gratter, a-t-elle déclaré. Mais si l'organisatrice des soirées tenait à informer sa communauté, c'était pour alerter en tout cas sur les dangers de la cocaïne. Elle qui a nié y avoir été accro. Cette drogue laisse des lésions mentales et physiques. Ne prenez jamais ça. On se retrouve très vite avec d'autres actualités People.
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2: Et en ce mardi 26 mai, bonne fête aux Bérangers, les Béliers, vous serez diplomate.
3: Taureau,
2: vous pourriez décider de changer d'emploi. Les Gémeaux, cette journée sera plutôt calme.
3: Cancer,
2: vous souhaiteriez en finir avec de vieux dossiers.
3: Les Lions, certains signes ne trompent pas, l'équilibre de vos finances a du plomb dans l'aile.
2: Les Vierges, vous voyez plus clair et pensez à l'avenir.
3: Les Balances, la vie de couple semble sereine.
2: Les Scorpions, cette journée marque le début de quelque chose.
3: Sagittaire, ne cherchez pas des problèmes là où il n'y en a pas.
2: Capricorne, vous aurez la possibilité de régler un litige familial qui avait tendance à traîner en longueur.
3: Verseau, si vous le pouvez, vous solderez un crédit.
2: Vous ferez place neuve pour démarrer de nouveaux projets.
3: Enfin les Poissons, posez-vous en médiateur. Vous serez d'autant plus apprécié et respecté par votre entourage.
2: Bonne journée et à demain.
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2: Bonjour, aujourd'hui 26 mai, nous fêtons les Bérangers. C'est le 26 mai 1923 que naissait Horst Tappert, l'interprète de Derrick, qui nous a quittés en décembre 2008. Joyeux anniversaire à Francis Zégut, né le 26 mai 1953, à Mehdi Elglaoui, acteur dans la série Belle et Sébastien, né en 1956, à Lenny Kravitz, né en 1964, au prince héritier de la couronne Frédéric de Danemark, né en 1968, à l'acteur nantais Julien Boisselier, né en 1970, et à Clémentine Autain, né le 26 mai 1973. C'est aussi le 26 mai 2018 que disparaissait Pierre Belmar, né en octobre 1929. En 2008, disparition de Sidney Pollack, né lui en juillet 1934. Enfin, le 26 mai 2022, nous quittait le claviériste de Depeche Mode, Andrew Fletcher, né en juillet 1961, ainsi que l'acteur italo-américain Ray Liotta. Le 26 mai 1865, la capitulation de la dernière armée sudiste à Shreveport, en Louisiane, met un terme à la guerre de sécession américaine. En 1941, le cuirassé allemand Bismarck est coulé par la flotte britannique à 400 milles de Brest. En 1986, Michel Vaujour s'évade de la prison de la santé à bord d'un hélicoptère piloté par son épouse. En 2001, la SNCF établit le record d'endurance ferroviaire entre Calais et Marseille avec 1067,2 km parcourus en 3h et 29 minutes. Enfin, le 26 mai 2019, le parc naturel régional du Médoc est créé. Le dicton du jour, quand il pleut à la Saint-Philippe, le pauvre n'a pas besoin du riche. Demain, vous penserez à fêter les Augustins.
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2: Bonjour à tous, dans l'actualité musicale du jour, Ed Sheeran et Martin Garrix sortent enfin leur collaboration. Ce duo était attendu depuis un peu plus de 10 ans, le morceau collaboratif entre le DJ superstar Martin Garrix et le chanteur légendaire de la pop Ed Sheeran est donc enfin disponible. Intitulé Repeat It, le titre est sorti le 14 mai dernier, date qui coïncide donc avec le 30e anniversaire du producteur néerlandais. Le plus grand vœu des fans est donc enfin réalisé. Martin Garrix a levé le voile sur sa collaboration tant attendue avec Ed Sheeran à Dallas, coup d'envoi donc de sa tournée américaine. Il faut dire que la genèse de Repeat It est assez surprenante. Tout a commencé il y a 12 ans à Amsterdam, après une soirée festive où les deux artistes se sont liés d'amitié. Peu après, les premières sessions studio débutaient à Nashville. Pendant plus d'une décennie, le titre est donc resté bloqué dans les cartons, au point que Martin Garrix lui-même pensait qu'il ne verrait jamais le jour. Récemment, les deux amis se sont retrouvés en studio pour moderniser et finaliser la production. Pour Ed Sheeran, le moment était complètement idéal. Pour accompagner cette sortie historique, un magnifique clip a été dévoilé dans la foulée. Véritable cadeau pour les nostalgiques, la vidéo compile des images inédites de la vie des deux artistes s'étalant sur les 12 dernières années. En tout cas, le single est d'ores et déjà disponible. On se retrouve très vite avec d'autres actualités musicales.
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3: Et en ce mardi 26 mai, bonne fête aux Bérangers, les Béliers, vous serez diplomate.
4: Taureau,
3: vous pourriez décider de changer d'emploi. Les Gémeaux, cette journée sera plutôt calme.
4: Cancer,
3: vous souhaiteriez en finir avec de vieux dossiers.
4: Les Lions, certains signes ne trompent pas, l'équilibre de vos finances a du plomb dans l'aile.
3: Les Vierges, vous voyez plus clair et pensez à l'avenir.
4: Les Balances, la vie de couple semble sereine.
3: Les Scorpions, cette journée marque le début de quelque chose.
4: Sagittaire, ne cherchez pas des problèmes là où il n'y en a pas.
3: Capricorne, vous aurez la possibilité de régler un litige familial qui avait tendance à traîner en longueur.
4: Verseau,
3: si vous le pouvez, vous solderez un crédit. Vous ferez place neuve pour démarrer de nouveaux projets.
4: Enfin, les Poissons, posez-vous en médiateur. Vous serez d'autant plus apprécié et respecté par votre entourage.
3: Bonne journée et à demain.
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2: Voici ma sélection télé pour ce mardi. Nous sommes le 26 mai avec ce soir Koh-Lanta, présenté par Denis Brognard sur TF1. 23h40, une famille en or avec Camille Combal à la présentation. Sur France 2, rendez-vous en terre inconnue. Stéphane De Groot et Laurie Tillman sont en Amazonie. Sur France 3, Alexandra L, la série avec Julie Depardieu. Sur M6, scène de ménage, cap sur la Bretagne, série française inédite. Sur France 4, ADN, film avec Fanny Ardant. Sur TFX, apprenti parent avec Mark Wahlberg, film américain, comédie. Sur Gulli, Les Croûtes 2, une nouvelle ère, film d'animation. Sur T18, non élucidé magazine présenté par Arnaud Poivre d'Arvor. Sur TF1, série film Camping Paradis avec Laurent Ournac et Patrick Parou. Rush Hour. Sur Sister à 21h10 avec Jackie Chan et Chris Tucker. Sur RMC Life enfin, la série Castle et plusieurs épisodes à la suite à partir de 21h10. Bon zapping.
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Bien bonjour à toutes et à tous, heureux de vous retrouver en ce mardi matin. J'espère que tout va bien pour vous et que vous êtes en forme. Et oui, mardi, premier jour de la semaine pour beaucoup, hein, parce que hier c'était un jour férié. Enfin, pas pour tout le monde, je sais, il y a des jours comme ça qui sont parfois travaillés, mais c'est la loi qui veut ça. Allez, on est ensemble pendant 3 heures, et ce jusque vendredi. Hein. On est comme ça mardi, mercredi, jeudi, vendredi, dans les matins pas chagrin, de la musique, de la bonne humeur, des petites infos à l'année là. Tom Kazak aussi. Donc on y va avec le meilleur du son dans les oreilles et on revient juste après pour parler de la météo.

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La météo pour ce mardi 26 mai, encore du soleil et de la chaleur. Les températures pour ce mardi matin, 18 degrés sur Strasbourg et Lyon, 18 également sur Lille, 19 à Brest et Paris, 19 également pour Nice, Marseille et Ajaccio, 19 aussi pour Biarritz et 20 degrés à Bordeaux et Toulouse. Et pour ce mardi après-midi, entre 27 et 32 degrés sur une moitié nord, il fera 27 en Normandie, 29 en Bretagne, 30 degrés sur le Grand Est, 30 degrés sur les Hauts-de-France, 31 en Île-de-France, 31 également pour la Bourgogne et 32 degrés sur le centre Val-de-Loire. Dans la moitié sud, entre 26 et 34 degrés. Il fera 26 sur la Corse, 27 à 30 degrés sur le golfe du Lion, 30 à 31 degrés sur la côte d'Azur, 31 sur la vallée du Rhône, 33 degrés en Occitanie et jusqu'à 34 degrés pour la Nouvelle-Aquitaine.

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2: Voici ma sélection télé pour ce mardi. Nous sommes le 26 mai avec ce soir Koh-Lanta, présenté par Denis Brognard sur TF1. 23h40, une famille en or avec Camille Combal à la présentation. Sur France 2, rendez-vous en terre inconnue. Stéphane De Groot et Laurie Tillman sont en Amazonie. Sur France 3, Alexandra L, la série avec Julie Depardieu. Sur M6, scène de ménage, cap sur la Bretagne, série française inédite. Sur France 4, ADN, film avec Fanny Ardant. Sur TFX, apprenti parent avec Mark Wahlberg, film américain, comédie. Sur Gulli, Les Croods 2, une nouvelle ère, film d'animation. Sur T18, non élucidé magazine présenté par Arnaud Poivre d'Arvor. Sur TF1, série film Camping Paradis avec Laurent Ournac et Patrick Parou. Rush Hour. Sur Sister à 21h10 avec Jackie Chan et Chris Tucker. Sur RMC Life enfin, la série Castle et plusieurs épisodes à la suite à partir de 21h10. Bon zapping.
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1: Bonjour, bonjour à tous. C'est finalement l'hippodrome de Vincennes qui accueillera le Quintet Plus de ce mardi 26 mai 2026. Disputé donc dans la discipline du trot, il réunira 16 juments âgés de 5 ans n'ayant pas gagné 61 500 €. La distance à parcourir sera de 2700 mètres et le départ prévu vers 18h25. En tête de notre sélection, l'As Laguna Seca, préparée avec le plus grand soin pour cette épreuve, visée déférée des 4 pieds, elle peut l'emporter. Suivi de 8, Lolista, confié à Eric Raffin, elle fera partie logiquement des grands favoris de cette épreuve. Le 5 Lady Ducal devrait reprendre le cours de ses bonnes performances. L'As Léotine cache sur un parcours qui devrait servir ses intérêts. Et enfin le 3, Lucky Stargiel, prise en note lors de sa dernière fin de course, elle complétera notre sélection. Une sélection que vous pouvez retrouver sur ma chaîne YouTube Tom Kazak, les pronostics hippiques avec mes dernières minutes. Donc notre choix aujourd'hui, premier le 11, Laguna Seca. Second le 8, Lolistar. Troisième le 5, Lady Ducal. Quatrième, l'As Léontine Cache. Cinquième, le 3, Lucky Stargiel. Le second choix, le 14, le 4 et le 2. Et à vous la fortune!

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1: Bonjour à tous, l'horoscope de ce lundi, on débute avec les béliers. Vous vous emportez facilement, essayez de garder la tête froide.
2: Taureau, vous saurez défendre votre cause avec vigueur, vos idées seront entendues.
3: Gémeaux, vous n'avez pas été trop dépensier tout au long du week-end, vous pouvez être fier de vous et même vous autoriser un petit plaisir aujourd'hui.
4: Cancer, vous êtes prévoyant, vous ne vous laissez pas dépasser par les événements.
5: Lion, vous attaquez la semaine en petite forme, un peu de repos vous ferez le plus grand bien.
6: Vierge, vous recevez des marques d'affection de la part de votre entourage,
7: votre morale remonte en flèche.
8: Les balances, le week-end vous a fait du bien, il se prolonge d'ailleurs en ce lundi de Pentecôte.
9: Vous êtes réceptif aux ondes positives et vous profitez volontiers de chaque instant.
10: Scorpion, vous n'hésitez pas à faire des sacrifices pour concrétiser vos projets, vous savez ce que vous voulez.
11: Sagittaire, les invitations fusent à droite et à gauche.
12: Il faut dire que vous êtes incontournable actuellement.
13: Capricorne, ne négligez pas les conseils de vos amis, ils pourraient vous apporter plus que vous ne le pensez.
14: Verseau, vous faire remarquer et séduire, c'est votre objectif du jour et vous allez l'atteindre très facilement.
15: Et enfin les poissons, vous resserrez les liens avec vos proches,
16: ils vous aident à faire les bons choix.
1: Avec tout ça, très belle journée, un très bon lundi.
17: Merci beaucoup Alan pour ce premier rendez-vous horoscope de la journée. Côté musique, on va s'écouter Lady Gaga avec Shape of Woman et on revient juste derrière pour parler de l'actu musicale. Belle matinée à tous.
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3: Bonjour à tous, dans l'actualité musicale du jour, Ed Sheeran et Martin Garrix sortent enfin leur collaboration. Ce duo était attendu depuis un peu plus de 10 ans, le morceau collaboratif entre le DJ superstar Martin Garrix et le chanteur légendaire de la pop Ed Sheeran est donc enfin disponible. Intitulé Repeat It, le titre est sorti le 14 mai dernier, date qui coïncide donc avec le 30e anniversaire du producteur néerlandais. Le plus grand vœu des fans est donc enfin réalisé. Martin Garrix a levé le voile sur sa collaboration tant attendue avec Ed Sheeran à Dallas, coup d'envoi donc de sa tournée américaine. Il faut dire que la genèse de Repeat It est assez surprenante. Tout a commencé il y a 12 ans à Amsterdam, après une soirée festive où les deux artistes se sont liés d'amitié. Peu après, les premières sessions studio débutaient à Nashville. Pendant plus d'une décennie, le titre est donc resté bloqué dans les cartons, au point que Martin Garrix lui-même pensait qu'il ne verrait jamais le jour. Récemment, les deux amis se sont retrouvés en studio pour moderniser et finaliser la production. Pour Ed Sheeran, le moment était complètement idéal. Pour accompagner cette sortie historique, un magnifique clip a été dévoilé dans la foulée. Véritable cadeau pour les nostalgiques, la vidéo compile des images inédites de la vie des deux artistes s'étalant sur les 12 dernières années. En tout cas, le single est d'ores et déjà disponible. On se retrouve très vite avec d'autres actualités musicales.
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1: Bonjour, 34,7 degrés à Bergerac et à La Roche-sur-Yon, 34,3 à Nantes, 33,3 au Mans, 33 à Brest. Plusieurs nouveaux records de chaleur pour un mois de mai ont été battus hier en France. Conséquence directe de cette vague de chaleur précoce, 8 départements de l'Ouest ont été placés en vigilance orange canicule pour cette journée de mardi. Il s'agit du Finistère, du Morbihan, de la Manche, de l'Ille-et-Vilaine, du Maine-et-Loire, de la Mayenne, de la Vendée et de la Loire-Atlantique. Les températures seront comprises entre 33 et 36 degrés aujourd'hui dans l'après-midi. Des niveaux remarquables pour une fin mai selon Météo France. Deux adolescents, un garçon de 16 ans et une fille de 15 ans, ont été placés hier en garde à vue pour meurtre sur mineur au lendemain de la découverte à Rennes du corps d'un garçon de 11 ans, une serviette de bain mouillée nouée très serrée autour de son cou. Les circonstances des faits ayant conduit au décès restent à établir. Le spécialiste du tir payant Almeris confirme avoir été victime d'une cyberattaque ayant entraîné l'exposition de données personnelles de bénéficiaires sont toutefois chiffrées et leur nombre. Cette attaque concernant l'ensemble des clients a permis un accès non autorisé au site de délivrance des prises en charge utilisées par certains professionnels et établissements de santé. Désarmer l'intelligence artificielle pour l'empêcher de dominer l'humain. Le pape Léon XIV a lancé un puissant appel à encadrer et réguler les algorithmes et a dénoncé les nouvelles formes d'esclavage derrière leur essor fulgurant dans son premier document majeur publié par le Vatican dans Magnifica Humanitas, Humanité Magnifique, un texte de 130 pages à la tonalité profondément sociale. Le pape américain répond à une multitude de défis de notre époque en se posant en défenseur de la dignité humaine. C'est la fin de ce flash, une très bonne journée à toutes et à tous.
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1: Deuxième heure de ces Matins Pas Chagrins déjà, on l'attaque avec le sourire, avec le soleil aussi, car il est là à l'extérieur, ça fait du bien, il fait bon, il fait chaud, on se croirait en été, pourtant on y est encore loin, enfin à un petit mois de l'été quoi. Allez, on est là avec vous pour le meilleur de la musique, mais avant ça, on écoute les éphémérides.
2: Bonjour à tous, nous sommes le 26 mai, l'occasion de souhaiter une bonne fête aux Bérangers. Accrocheurs, ils ne cèdent jamais tant qu'ils n'ont pas réussi. Discrets, ils s'expriment peu en société, préférant le calme et la réflexion solitaire. Ils sont sensibles, les Bérangers, ils aiment lire et se cultiver. Chez eux, l'imagination est reine. Ce sont des sentimentaux très pudiques quant à leurs sentiments. Ils ont des principes sur lesquels ils ne transigent jamais. Que s'est-il passé ce jour du 26 mai? En 1945, création de l'ONU. 1954, découverte en Égypte de la première barque funéraire du pharaon Khéops. 1972, signature à Berlin-Est du traité sur la libre circulation entre la RDA et la RFA. 1980, l'OMS déclare la variole éradiquée de la surface de la Terre. 1994, mariage de Michael Jackson avec Lisa Marie Presley. 2006, Édouard Michelin, héritier de la manufacture de pneumatiques clermontoise, fondée par ses aïeux en 1889, est mort dans un naufrage au large de l'île de Sein dans le Finistère, ainsi que son compagnon de pêche. En 2013, au Festival de Cannes, la Palme d'Or est attribuée à La Vie d'Adèle, chapitre 1 et 2 d'Abdelatif Kechiche. Les anniversaires célèbres, Clémentine Autain, née à Saint-Cloud en Haute-Seine, femme politique, et le chanteur et musicien américain Lenny Kravitz. On termine avec le dicton du jour, mais frileux en langoureux, mais fleuri en réjoui, mais venteux en douteux. À demain, d'ici là, très bonne journée.

Et côté musique, on se mardi matin, c'est Bezac Arthur qui vient dans la radio avec son titre « Libre comme l'air », un titre qui a déjà 4 ans. Excellente matinée à toutes et à tous, très bon mardi. 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

Creep. C'est une chanson du groupe britannique de rock Radiohead, écrite par le chanteur Tom York. Creep a été le premier single de Radiohead, sorti en 1992, et est apparu plus tard sur leur premier album, Pablo Honey. Ce titre n'est devenu un succès mondial qu'après sa réédition en 1993, et il rencontre au départ peu de succès au Royaume-Uni, mais décolle aux États-Unis. Tom York aurait écrit cette chanson alors qu'il était étudiant, étant tombé amoureux d'une jolie fille, inaccessible, car d'un milieu social bien au-dessus du sien, il l'aurait suivie sans espoir pendant quelques jours sans oser l'aborder, y compris dans les quartiers huppés où il sentait sa présence complètement déplacée. La thématique abordée est donc celle d'un jeune homme qui se sent à part et qui a l'impression d'être amoureux sans espoir d'être aimé en retour. Comme on peut l'imaginer, cette thématique a évidemment joué un rôle important dans la popularité du titre. Toutefois, Radiohead a toujours entretenu un rapport compliqué avec cette chanson et a même totalement cessé de la jouer en tournée durant les années 2000, en dehors d'une interprétation offerte au public du Festival de Reading en août 2009. Il faudra attendre 7 années supplémentaires et le passage de la tournée mondiale 2011-2012 pour que le groupe d'Oxford égrène à nouveau les 4 accords de son vieux tube. La reprise proposée est celle interprétée par Hayley Reinhart.

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1: Dont l'actualité des applications mobiles, comptez des insectes éclatés sur votre plaque minéralogique pour aider la science. Est-ce que ça vous tente? Eh bien, une application de science participative permet à chaque conducteur d'aider les chercheurs à quantifier les insectes. On s'interdisait des programmes que l'on considérait un peu morbides, comme de compter les animaux morts au bord des routes. Néanmoins, l'idée de cette application est tellement géniale qu'on en a sauté le pas. C'est ce que déclare Grégoire Loïs, co-directeur de Viginature, qui ne se cache pas derrière son enthousiasme. Une application gratuite, simple à utiliser dès que l'on prend la route pour aider la science à compter le nombre d'insectes qui vient s'éclater sur la plaque d'immatriculation de nos voitures. En tous les cas, eh bien cela fait 20 ans que Viginature, le programme de science participative comporté par le Muséum d'Histoire Naturelle, invite tout un chacun à prendre part à différents recueils de données. Évaluation de la population d'oiseaux communs, de celle des insectes pollinisateurs en ville, des papillons également. La plupart du temps, il s'agit d'observer, d'effectuer des relevés et de transmettre les informations recueillies. Au final, émergent des indicateurs et par-delà des constats effectués sont produits. Autant de données donc pouvant aider à appuyer les politiques publiques. Nouvelle mission lancée au printemps, quantifier les insectes en France et mesurer l'évolution de leur population d'une saison à l'autre. Pour cela, Viginature a noué un partenariat, respectivement association dédiée à la conservation des invertébrés et association de protection de la nature. Ces deux entités ont développé l'application Bugs Matter. Leur idée consiste à utiliser les plaques minéralogiques avant des véhicules pour comptabiliser les insectes. Ces fameuses plaques standardisées de 580 cm² sur lesquelles viennent bel et bien malgré eux se cracher des moucherons, petits coléoptères ou encore des mouches durant nos trajets routiers. Avec Bugs Matter, nous tablons sur des milliers et des milliers de participants qui vont parcourir des millions de kilomètres. Pour utiliser l'application, rien de plus simple, il suffit de nettoyer sa plaque minéralogique avant son départ, de lancer un trajet sur son smartphone, puis une fois à destination, de photographier sa plaque et d'en partager le cliché dans l'application. Ensuite, l'IA, pour analyse d'images, se charge de faire les comptes, mais également d'établir une cartographie précise en attendant que les impacts verts, orange, rouge sur la plaque minéralogique puissent être identifiés et donc attribués à tel ou tel insecte. On pourra par exemple constater l'impact de l'utilisation de pesticides dans certaines zones géographiques. Il est également nécessaire de documenter les trajets sans le moindre impact, a prévenu le fondateur de l'application Bugs Matter. On se retrouve très vite avec d'autres applications mobiles à découvrir.
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3: Voilà pour l'application de cette semaine, on saura peut-être le nombre de fourmis qu'il y a sur la Terre et dans certaines régions, qui sait, vu qu'ils vont quantifier les insectes. Un peu de musique avec Black M et on va yéker, puis on revient juste après pour vous parler de l'actu insolite.

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3: Bonjour, aujourd'hui 26 mai, nous fêtons les Bérangers. C'est le 26 mai 1923 que naissait Horst Tappert, l'interprète de Derrick, qui nous a quittés en décembre 2008. Joyeux anniversaire à Francis Zégut, né le 26 mai 1953, à Mehdi Elglaoui, acteur dans la série Belle et Sébastien, né en 1956, à Lenny Kravitz, né en 1964, au prince héritier de la couronne Frédéric de Danemark, né en 1968, à l'acteur nantais Julien Boisselier, né en 1970, et à Clémentine Autain, né le 26 mai 1973. C'est aussi le 26 mai 2018 que disparaissait Pierre Belmar, né en octobre 1929. En 2008, disparition de Sidney Pollack, né lui en juillet 1934. Enfin, le 26 mai 2022, nous quittait le claviériste de Depeche Mode, Andrew Fletcher, né en juillet 1961, ainsi que l'acteur italo-américain Ray Liotta. Le 26 mai 1865, la capitulation de la dernière armée sudiste à Shreveport, en Louisiane, met un terme à la guerre de sécession américaine. En 1941, le cuirassé allemand Bismarck est coulé par la flotte britannique à 400 milles de Brest. En 1986, Michel Vaujour s'évade de la prison de la santé à bord d'un hélicoptère piloté par son épouse. En 2001, la SNCF établit le record d'endurance ferroviaire entre Calais et Marseille avec 1067,2 km parcourus en 3 heures et 29 minutes. Enfin, le 26 mai 2019, le parc naturel régional du Médoc est créé. Le dicton du jour, quand il pleut à la Saint-Philippe, le pauvre n'a pas besoin du riche. Demain, vous penserez à fêter les Augustins.
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0: Les programmes télé, la télévision pour ce soir, mardi. On débute avec la chaîne TF1 qui nous propose ce soir le jeu Koh-Lanta, les reliques du destin. Sur France 2 Magazine, rendez-vous en terre inconnue, direction l'Amazonie. Sur la chaîne France 3 ce soir, rendez-vous avec la série Alexandra L à partir de 21h10. Sur la chaîne France 4, le film ADN diffusé dès 21h. Sur la chaîne M6, rendez-vous avec la soirée spéciale Scène de ménage diffusée dès 21h10. Sur la chaîne TFX, rendez-vous dès 21h10 avec le film Apprenti parents. Et enfin, pour terminer, rendez-vous par exemple ce soir sur la chaîne Sister avec le film Rusher diffusé dès 21h10. Avec tout ça, bonne soirée télé.
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2: Voili voilou, vous savez tout sur le programme de ce mardi soir. Et puis, si rien ne vous convient à la télévision, il vous reste bien sûr votre radio, celle que vous écoutez 24h sur 24, 7 jours sur 7. Elle est là pour vous divertir.

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26 mai en Belgique, le temps sera à nouveau ensoleillé et très chaud. L'après-midi, des nuages cumuliformes se développeront surtout dans le sud-est. Les maxima seront compris entre 27 degrés par endroit en Ardennes, 30 à 31 degrés en basse et moyenne Belgique. À la côte, la brise de mer modérée de nord-nord-est se lèvera probablement plus vite que lundi, ce qui limitera la hausse des températures à des maxima proches de 25 degrés à la plage. Dans l'intérieur des terres, le vent se fera faible de secteur est.

0: 34,7 degrés à Bergerac et à La Roche-sur-Yon, 34,3 à Nantes, 33,3 au Mans, 33 à Brest. Plusieurs nouveaux records de chaleur pour un mois de mai ont été battus hier en France. Conséquence directe de cette vague de chaleur précoce, 8 départements de l'Ouest ont été placés en vigilance orange canicule pour cette journée de mardi. Il s'agit du Finistère, du Morbihan, de la Manche, de l'Ille-et-Vilaine, du Maine-et-Loire, de la Mayenne, de la Vendée et de la Loire-Atlantique. Les températures seront comprises entre 33 et 36 degrés aujourd'hui dans l'après-midi. Des niveaux remarquables pour une fin mai selon Météo France. Deux adolescents, un garçon de 16 ans et une fille de 15 ans ont été placés hier en garde à vue pour meurtre sur mineur au lendemain de la découverte à Rennes du corps d'un garçon de 11 ans, une serviette de bain mouillée nouée très serrée autour de son cou. Les circonstances des faits ayant conduit au décès restent à établir. Le spécialiste du tir payant Almeris confirme avoir été victime d'une cyberattaque ayant entraîné l'exposition de données personnelles de bénéficiaires sont toutefois chiffrées et leur nombre. Cette attaque concernant l'ensemble des clients a permis un accès non autorisé au site de délivrance des prises en charge utilisées par certains professionnels et établissements de santé. Désarmer l'intelligence artificielle pour l'empêcher de dominer l'humain. Le pape Léon XIV a lancé un puissant appel à encadrer et réguler les algorithmes et a dénoncé les nouvelles formes d'esclavage derrière leur essor fulgurant dans son premier document majeur publié par le Vatican dans Magnifica Humanitas, Humanité Magnifique, un texte de 130 pages à la tonalité profondément sociale. Le pape américain répond à une multitude de défis de notre époque en se posant défenseur de la dignité humaine. C'est la fin de ce flash, une très bonne journée à toutes et à tous.
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3: Grave, j'ai trop envie d'une clope.
2: T'as beau arrêter de boire depuis longtemps, ça disparaît jamais vraiment.
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Dernière heure de ces matins pas chagrin, si vous venez nous rejoindre, welcome, bienvenue à vous. Il nous reste 60 petites minutes et puis comme chaque matin de la semaine, on va souhaiter l'anniversaire des célébrités comme celui de Stevie Nicks qui est

née en 1948, chanteuse américaine. Elle a 78 ans. Monsieur Francis Zégut, animateur radio, un géant du rock aussi, Francis Zégut. 1953, pour son année de naissance, il a 73 ans. Mehdi, qu'on a connu entre autres dans Le Jeune Fabre et dans d'autres, dans Belle et Sébastien aussi, le petit Mehdi à l'époque. Hein. Lui, il est né en 1956. Bah, il est plus petit que ça, hein. Il a 70 ans. Voilà, Mehdi El Glaoui. Nous avons également Monsieur Lenny Kravitz, né en 1964, chanteur américain. Il a 62 ans. Nous avons aussi Julien Boisselier, acteur français, né en 1970, il a 56 ans. Nous avons Laurine Hill, la chanteuse américaine, née en 1975. Elle a 51 ans. Et puis nous avons aussi Lou Anne de Yakuza, la chanteuse belge, née en 1996. Elle a 30 ans. Voilà pour les célébrités. Nous allons souhaiter l'anniversaire d'une auditrice qui habite à Grenoble. Elle s'appelle Marine. Elle fête ses 36 ans et c'est son cousin Maxime qui pense à elle et qui lui souhaite un très heureux anniversaire.

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3: Bonjour à tous, dans l'actualité People du jour, on parle de Dr. Dre. L'amour n'a pas d'âge. Il semblerait que Dr. Dre le sache, puisqu'à 61 printemps, le mania du rap s'offre ainsi un petit coup de jeune avec une certaine Michelle, de 24 ans sa cadette. Cette jolie brune, agent immobilier de son état, est surtout connue pour être l'une des stars de l'émission de télé-réalité américaine de Valley. Longtemps en couple avec un autre candidat du show avec lequel elle a une petite fille âgée aujourd'hui de 6 ans. Elle a officiellement divorcé fin 2025. La trentenaire était donc libre pour aller voir le docteur qui ne craint pas l'écart de génération, lui dont le vrai patronyme est Young. On se retrouve très vite avec d'autres actualités People.
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1: Dans l'actualité people du jour, on parle de Dr. Dre. L'amour n'a pas d'âge. Il semblerait que Dr. Dre le sache, puisqu'à 61 printemps, le mania du rap s'offre ainsi un petit coup de jeune avec une certaine Michelle, de 24 ans sa cadette. Cette jolie brune, agent immobilier de son état, est surtout connue pour être l'une des stars de l'émission de télé-réalité américaine de Valley. Longtemps en couple avec un autre candidat du show, avec lequel elle a une petite fille âgée aujourd'hui de 6 ans. Elle a officiellement divorcé fin 2025. La trentenaire était donc libre pour aller voir le docteur qui ne craint pas l'écart de génération, lui dont le vrai patronyme est Young. On se retrouve très vite avec d'autres actualités people.

Voilà pour notre Actu People de ce jour. La prochaine, demain matin, ici, dans vos matins pas chagrins. Côté musique, on s'écoute Indochine avec Les Nouveaux Soleils, extrait de leur album Babel, Babel. Et on revient d'ici quelques minutes pour tout savoir sur les pronostics hippiques du Quintet avec Tom Kazak. Excellent mardi.

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2: Voici ma sélection télé pour ce mardi. Nous sommes le 26 mai avec ce soir Koh-Lanta, présenté par Denis Brognard sur TF1. 23h40, une famille en or avec Camille Combal à la présentation. Sur France 2, rendez-vous en terre inconnue. Stéphane De Groot et Laurie Tillman sont en Amazonie. Sur France 3, Alexandra L, la série avec Julie Depardieu. Sur M6, scène de ménage, cap sur la Bretagne, série française inédite. Sur France 4, ADN, film avec Fanny Ardant. Sur TFX, apprenti parent avec Mark Wahlberg, film américain, comédie. Sur Gulli, Les Croûtes 2, une nouvelle ère, film d'animation. Sur T18, non élucidé magazine présenté par Arnaud Poivre d'Arvor. Sur TF1, série film Camping Paradis avec Laurent Ournac et Patrick Paroux. Rush Hour sur Sister à 21h10 avec Jackie Chan et Chris Tucker. Sur RMC Life enfin, la série Castle et plusieurs épisodes à la suite à partir de 21h10. Bon zapping.
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1: Bonjour à tous, l'horoscope de ce lundi, on débute avec les béliers. Vous vous emportez facilement, essayez de garder la tête froide.
2: Taureau, vous saurez défendre votre cause avec vigueur, vos idées seront entendues.
3: Gémeaux, vous n'avez pas été trop dépensier tout au long du week-end, vous pouvez être fier de vous et même vous autoriser un petit plaisir aujourd'hui.
4: Cancer, vous êtes prévoyant, vous ne vous laissez pas dépasser par les événements.
5: Lion, vous attaquez la semaine en petite forme, un peu de repos vous ferez le plus grand bien.
6: Vierge, vous recevez des marques d'affection de la part de votre entourage,
7: votre morale remonte en flèche.
8: Les balances, le week-end vous a fait du bien, il se prolonge d'ailleurs en ce lundi de Pentecôte.
9: Vous êtes réceptif aux ondes positives et vous profitez volontiers de chaque instant.
10: Scorpion, vous n'hésitez pas à faire des sacrifices pour concrétiser vos projets, vous savez ce que vous voulez.
11: Sagittaire, les invitations fusent à droite et à gauche.
12: Il faut dire que vous êtes incontournable actuellement.
13: Capricorne, ne négligez pas les conseils de vos amis, ils pourraient vous apporter plus que vous ne le pensez.
14: Verseau, vous faire remarquer et séduire, c'est votre objectif du jour et vous allez l'atteindre très facilement.
15: Et enfin les poissons, vous resserrez les liens avec vos proches,
16: ils vous aident à faire les bons choix.
17: Avec tout ça, très belle journée, un très bon lundi.
18: Voilà pour le rappel de l'horoscope de ce mardi 26 mai. La musique est là pour vous satisfaire en cette belle journée. Passez du très très bon temps à l'écoute de vos matins pas chagrins.

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1: Voilà, c'est fini, c'est terminé pour ce mardi. On revient demain pour déjà couper la semaine en deux. Bah oui, demain c'est mercredi. Passez une très très belle journée à l'écoute de votre radio. Et puis restez fidèles au Matin Pas Chagrin chaque jour. Allez, moi je m'en vais tout doucement, mais avant de partir, je vous présente la petite nouveauté du jour.

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2: Bonjour football, afin de prévenir tout débordement et exaction, un important dispositif de sécurisation va être déployé à Paris en petite couronne samedi à l'occasion de la finale de la Ligue des Champions. C'est ce qu'a annoncé la ville de Paris et la préfecture. Ce dispositif sera communiqué dans la semaine. D'ores et déjà, aucune parade n'est prévue sur les Champs-Élysées en cas de victoire contre Arsenal. Contrairement à l'année précédente lors du premier sacre européen du PSG. Le LOSC a annoncé hier la fin de sa collaboration avec Bruno Genesio qui était arrivé dans le Nord en 2024. Il était en fin de contrat. Genesio a hissé le club lillois à la 3e place cette année, synonyme de Ligue des Champions. Tennis, la demi-finaliste sortante de Roland-Garros, Loïse Boisson, en phase de reprise après une longue blessure, retrouve ce mardi la terre battue parisienne pour un premier tour particulièrement relevé contre la russe Anna Kalinskaya. Loïse Boisson a repris la compétition que fin avril au tournoi de Madrid après 7 mois loin des cours pour soigner d'abord sa jambe gauche puis son avant-bras droit. En cas de victoire, la Française aurait un deuxième tour abordable contre l'Italienne Cocchiaretto, 38e mondiale, ou la Russe Korneeva, 117e issue des qualifications. Roland-Garros toujours, hier le Français Hugo Humbert, 32e mondial, tête de série numéro 32, a pris le meilleur sur son compatriote Adrien Manarino, 45e mondial, au premier tour en 3 manches, 6-3 à 6-4, 6-3 et 2h02 de jeu. De son côté, Terence Tsatman, 52e mondial, a été éliminé par l'Australien Thanasi Kokkinakis, 855e mondial en 5 manches et 4h21 de jeu. C'est la fin de ce Flash Sport, une très bonne journée à toutes et à tous.
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0: 1,3 au Mans, 33 à Brest, plusieurs nouveaux records de chaleur pour un mois de mai ont été battus hier en France. Conséquence directe de cette vague de chaleur précoce, 8 départements de l'Ouest ont été placés en vigilance orange canicule pour cette journée de mardi. Il s'agit du Finistère, du Morbihan, de la Manche, de l'Ille-et-Vilaine, du Maine-et-Loire, de la Mayenne, de la Vendée et de la Loire-Atlantique. Les températures seront comprises entre 33 et 36 degrés aujourd'hui dans l'après-midi. Des niveaux remarquables pour une fin mai selon Météo France. Deux adolescents, un garçon de 16 ans et une fille de 15 ans ont été placés hier en garde à vue pour meurtre sur mineur au lendemain de la découverte à Rennes du corps d'un garçon de 11 ans, une serviette de bain mouillée nouée très serrée autour de son cou. Les circonstances des faits ayant conduit au décès restent à établir. Le spécialiste du tir payant Almeris confirme avoir été victime d'une cyberattaque ayant entraîné l'exposition de données personnelles de bénéficiaires sont toutefois chiffrées et leur nombre. Cette attaque concernant l'ensemble des clients a permis un accès non autorisé au site de délivrance des prises en charge utilisées par certains professionnels et établissements de santé. Désarmer l'intelligence artificielle pour l'empêcher de dominer l'humain. Le pape Léon XIV a lancé un puissant appel à encadrer et réguler les algorithmes et a dénoncé les nouvelles formes d'esclavage derrière leur essor fulgurant dans son premier document majeur publié par le Vatican dans Magnifica Humanitas, Humanité Magnifique, un texte de 130 pages à la tonalité profondément sociale. Le pape américain répond à une multitude de défis de notre époque en se posant en défenseur de la dignité humaine. C'est la fin de ce flash, une très bonne journée à toutes et à tous.
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2: Et en ce mardi 26 mai, bonne fête aux Bérangers, les Béliers, vous serez diplomate.
3: Taureau,
2: vous pourriez décider de changer d'emploi. Les Gémeaux, cette journée sera plutôt calme.
3: Cancer,
2: vous souhaiteriez en finir avec de vieux dossiers. Les Lions, certains signes ne trompent pas, l'équilibre de vos finances a du plomb dans l'aile. Les Vierges, vous voyez plus clair et pensez à l'avenir.
3: Les Balances,
2: la vie de couple semble sereine.
3: Les Scorpions,
2: cette journée marque le début de quelque chose.
3: Sagittaire,
2: ne cherchez pas des problèmes là où il n'y en a pas.
3: Capricorne,
2: vous aurez la possibilité de régler un litige familial
3: qui avait tendance à traîner en longueur.
2: Verseau,
3: si vous le pouvez, vous solderez un crédit,
2: vous ferez place neuve pour démarrer de nouveaux projets.
3: Enfin les Poissons,
2: posez-vous en médiateur,
3: vous serez d'autant plus apprécié et respecté par votre entourage.
2: Bonne journée et à demain.
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2: Bonjour, aujourd'hui 26 mai, nous fêtons les Bérangers. C'est le 26 mai 1923 que naissait Horst Tappert, l'interprète de Derrick, qui nous a quittés en décembre 2008. Joyeux anniversaire à Francis Zégut, né le 26 mai 1953, à Mehdi Elglaoui, acteur dans la série Belle et Sébastien, né en 1956, à Lenny Kravitz, né en 1964, au prince héritier de la couronne Frédéric de Danemark, né en 1968, à l'acteur nantais Julien Boisselier, né en 1970, et à Clémentine Autain, né le 26 mai 1973. C'est aussi le 26 mai 2018 que disparaissait Pierre Belmar, né en octobre 1929. En 2008, disparition de Sidney Pollack, né lui en juillet 1934. Enfin, le 26 mai 2022, nous quittait le claviériste de Depeche Mode, Andrew Fletcher, né en juillet 1961, ainsi que l'acteur italo-américain Ray Liotta. Le 26 mai 1865, la capitulation de la dernière armée sudiste à Shreveport, en Louisiane, met un terme à la guerre de sécession américaine. En 1941, le cuirassé allemand Bismarck est coulé par la flotte britannique à 400 milles de Brest. En 1986, Michel Vaujour s'évade de la prison de la santé à bord d'un hélicoptère piloté par son épouse. En 2001, la SNCF établit le record d'endurance ferroviaire entre Calais et Marseille avec 1067,2 km parcourus en 3h et 29 minutes. Enfin, le 26 mai 2019, le parc naturel régional du Médoc est créé. Le dicton du jour, quand il pleut à la Saint-Philippe, le pauvre n'a pas besoin du riche. Demain, vous penserez à fêter les Augustins.
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2: Bonjour à tous, dans l'actualité musicale du jour, Ed Sheeran et Martin Garrix sortent enfin leur collaboration. Ce duo était attendu depuis un peu plus de 10 ans, le morceau collaboratif entre le DJ superstar Martin Garrix et le chanteur légendaire de la pop Ed Sheeran est donc enfin disponible. Intitulé Repeat It, le titre est sorti le 14 mai dernier, date qui coïncide donc avec le 30e anniversaire du producteur néerlandais. Le plus grand vœu des fans est donc enfin réalisé. Martin Garrix a levé le voile sur sa collaboration tant attendue avec Ed Sheeran à Dallas, coup d'envoi donc de sa tournée américaine. Il faut dire que la genèse de Repeat It est assez surprenante. Tout a commencé il y a 12 ans à Amsterdam, après une soirée festive où les deux artistes se sont liés d'amitié. Peu après, les premières sessions studio débutaient à Nashville. Pendant plus d'une décennie, le titre est donc resté bloqué dans les cartons, au point que Martin Garrix lui-même pensait qu'il ne verrait jamais le jour. Récemment, les deux amis se sont retrouvés en studio pour moderniser et finaliser la production. Pour Ed Sheeran, le moment était complètement idéal. Pour accompagner cette sortie historique, un magnifique clip a été dévoilé dans la foulée. Véritable cadeau pour les nostalgiques, la vidéo compile des images inédites de la vie des deux artistes s'étalant sur les 12 dernières années. En tout cas, le single est d'ores et déjà disponible. On se retrouve très vite avec d'autres actualités musicales.
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2: Bonjour, 34,7 degrés à Bergerac et à La Roche-sur-Yon, 34,3 à Nantes, 33,3 au Mans, 33 à Brest. Plusieurs nouveaux records de chaleur pour un mois de mai ont été battus hier en France. Conséquence directe de cette vague de chaleur précoce, 8 départements de l'Ouest ont été placés en vigilance orange canicule pour cette journée de mardi. Il s'agit du Finistère, du Morbihan, de la Manche, de l'Ille-et-Vilaine, du Maine-et-Loire, de la Mayenne, de la Vendée et de la Loire-Atlantique. Les températures seront comprises entre 33 et 36 degrés aujourd'hui dans l'après-midi. Des niveaux remarquables pour une fin mai selon Météo France. Deux adolescents, un garçon de 16 ans et une fille de 15 ans ont été placés hier en garde à vue pour meurtre sur mineur au lendemain de la découverte à Rennes du corps d'un garçon de 11 ans, une serviette de bain mouillée, nouée, très serrée autour de son cou. Les circonstances des faits ayant conduit au décès restent à établir. Le spécialiste du tir payant Almeris confirme avoir été victime d'une cyberattaque ayant entraîné l'exposition de données personnelles de bénéficiaires sont toutefois chiffrées et leur nombre. Cette attaque concernant l'ensemble des clients a permis un accès non autorisé au site de délivrance des prises en charge utilisées par certains professionnels et établissements de santé. Désarmer l'intelligence artificielle pour l'empêcher de dominer l'humain. Le pape Léon XIV a lancé un puissant appel à encadrer et réguler les algorithmes et a dénoncé les nouvelles formes d'esclavage derrière leur essor fulgurant dans son premier document majeur publié par le Vatican dans Magnifica Humanitas, Humanité Magnifique, un texte de 130 pages à la tonalité profondément sociale. Le pape américain répond à une multitude de défis de notre époque en se posant en défenseur de la dignité humaine. C'est la fin de ce flash, une très bonne journée à toutes et à tous.
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2: Et en ce mardi 26 mai, bonne fête aux Bérangers, les Béliers, vous serez diplomate.
3: Taureau,
2: vous pourriez décider de changer d'emploi. Les Gémeaux, cette journée sera plutôt calme.
3: Cancer,
2: vous souhaiteriez en finir avec de vieux dossiers.
3: Les Lions, certains signes ne trompent pas, l'équilibre de vos finances a du plomb dans l'aile.
2: Les Vierges, vous voyez plus clair et pensez à l'avenir.
3: Les Balances, la vie de couple semble sereine.
2: Les Scorpions, cette journée marque le début de quelque chose.
3: Sagittaire, ne cherchez pas des problèmes là où il n'y en a pas.
2: Capricorne, vous aurez la possibilité de régler un litige familial qui avait tendance à traîner en longueur.
3: Verseau,
2: si vous le pouvez, vous solderez un crédit. Vous ferez place neuve pour démarrer de nouveaux projets.
3: Enfin, les Poissons, posez-vous en médiateur. Vous serez d'autant plus apprécié et respecté par votre entourage.
2: Bonne journée et à demain.
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2: Bonjour, 34,7 degrés à Bergerac et à La Roche-sur-Yon, 34,3 à Nantes, 33,3 au Mans, 33 à Brest. Plusieurs nouveaux records de chaleur pour un mois de mai ont été battus hier en France. Conséquence directe de cette vague de chaleur précoce, 8 départements de l'Ouest ont été placés en vigilance orange canicule pour cette journée de mardi. Il s'agit du Finistère, du Morbihan, de la Manche, de l'Ille-et-Vilaine, du Maine-et-Loire, de la Mayenne, de la Vendée et de la Loire-Atlantique. Les températures seront comprises entre 33 et 36 degrés aujourd'hui dans l'après-midi. Des niveaux remarquables pour une fin mai, selon Météo.

0: de bénéficiaires sont toutefois chiffrés et leur nombre. Cette attaque concernant l'ensemble des clients a permis un accès non autorisé au site de délivrance des prises en charge utilisées par certains professionnels et établissements de santé. Désarmer l'intelligence artificielle pour l'empêcher de dominer l'humain. Le pape Léon XIV a lancé un puissant appel à encadrer et réguler les algorithmes et à dénoncer les nouvelles formes d'esclavage derrière leur essor fulgurant dans son premier document majeur publié par le Vatican dans Magnifica Humanitas, Humanité Magnifique, un texte de 130 pages à la tonalité profondément sociale. Le pape américain répond à une multitude de défis de notre époque en se posant en défenseur de la dignité humaine. C'est la fin de ce flash, une très bonne journée à toutes et à tous.
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2: Et en ce mardi 26 mai, bonne fête aux Bérangers, les Béliers, vous serez diplomate. Taureau, vous pourriez décider de changer d'emploi. Les Gémeaux, cette journée sera plutôt calme. Cancer, vous souhaiteriez en finir avec de vieux dossiers. Les Lions, certains signes ne trompent pas, l'équilibre de vos finances a du plomb dans l'aile. Les Vierges, vous voyez plus clair et pensez à l'avenir. Les Balances, la vie de couple semble sereine. Les Scorpions, cette journée marque le début de quelque chose. Sagittaire, ne cherchez pas des problèmes là où il n'y en a pas. Capricorne, vous aurez la possibilité de régler un litige familial qui avait tendance à traîner en longueur. Verseau, si vous le pouvez, vous solderez un crédit, vous ferez place neuve pour démarrer de nouveaux projets. Enfin les Poissons, posez-vous en médiateur, vous serez d'autant plus apprécié et respecté par votre entourage. Bonne journée et à demain.
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2: Bonjour, aujourd'hui 26 mai, nous fêtons les Bérangers. C'est le 26 mai 1923 que naissait Horst Tappert, l'interprète de Derrick, qui nous a quittés en décembre 2008. Joyeux anniversaire à Francis Zégut, né le 26 mai 1953, à Mehdi Elglaoui, acteur dans la série Belle et Sébastien, né en 1956, à Lenny Kravitz, né en 1964, au prince héritier de la couronne Frédéric de Danemark, né en 1968, à l'acteur nantais Julien Boisselier, né en 1970, et à Clémentine Autain, né le 26 mai 1973. C'est aussi le 26 mai 2018 que disparaissait Pierre Belmar, né en octobre 1929. En 2008, disparition de Sidney Pollack, né lui en juillet 1934. Enfin, le 26 mai 2022, nous quittait le claviériste de Depeche Mode, Andrew Fletcher, né en juillet 1961, ainsi que l'acteur italo-américain Ray Liotta. Le 26 mai 1865, la capitulation de la dernière armée sudiste à Shreveport, en Louisiane, met un terme à la guerre de sécession américaine. En 1941, le cuirassé allemand Bismarck est coulé par la flotte britannique à 400 milles de Brest. En 1986, Michel Vaujour s'évade de la prison de la santé à bord d'un hélicoptère piloté par son épouse. En 2001, la SNCF établit le record d'endurance ferroviaire entre Calais et Marseille avec 1067,2 km parcourus en 3h et 29 minutes. Enfin, le 26 mai 2019, le parc naturel régional du Médoc est créé. Le dicton du jour, quand il pleut à la Saint-Philippe, le pauvre n'a pas besoin du riche. Demain, vous penserez à fêter les Augustins.
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2: Bonjour à tous, dans l'actualité musicale du jour, Ed Sheeran et Martin Garrix sortent enfin leur collaboration. Ce duo était attendu depuis un peu plus de 10 ans. Le morceau collaboratif entre le DJ superstar Martin Garrix et le chanteur légendaire de la pop Ed Sheeran est donc enfin disponible. Intitulé Repeat It, le titre est sorti le 14 mai dernier, date qui coïncide donc avec le 30e anniversaire du producteur néerlandais. Le plus grand vœu des fans est donc enfin réalisé. Martin Garrix a levé le voile sur sa collaboration tant attendue avec Ed Sheeran à Dallas, coup d'envoi donc de sa tournée américaine. Il faut dire que la genèse de Repeat It est assez surprenante. Tout a commencé il y a 12 ans à Amsterdam, après une soirée festive où les deux artistes se sont liés d'amitié. Peu après, les premières sessions studio débutaient à Nashville. Pendant plus d'une décennie, le titre est donc resté bloqué dans les cartons, au point que Martin Garrix lui-même pensait qu'il ne verrait jamais le jour. Récemment, les deux amis se sont retrouvés en studio pour moderniser et finaliser la production. Pour Ed Sheeran, le moment était complètement idéal. Pour accompagner cette sortie historique, un magnifique clip a été dévoilé dans la foulée. Véritable cadeau pour les nostalgiques, la vidéo compile des images inédites de la vie des deux artistes s'étalant sur les 12 dernières années. En tout cas, le single est d'ores et déjà disponible. On se retrouve très vite avec d'autres actualités musicales.
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2: Voici ma sélection télé pour ce mardi. Nous sommes le 26 mai avec ce soir Koh-Lanta, présenté par Denis Brognard sur TF1. 23h40, Une famille en or avec Camille Combal à la présentation. Sur France 2, Rendez-vous en terre inconnue, Stéphane De Groot et Laurie Tillman sont en Amazonie. Sur France 3, Alexandra L, la série avec Julie Depardieu. Sur M6, Scène de ménage, Cap sur la Bretagne, série française inédite. Sur France 4, ADN, film avec Fanny Ardant. Sur TFX, Apprenti parent avec Mark Wahlberg, film américain, comédie. Sur Gulli, Les Croûtes 2, Une nouvelle ère, film d'animation. Sur T18, Non élucidé, magazine présenté par Arnaud Poivre d'Arvor. Sur TF1, série film Camping Paradis avec Laurent Ournac et Patrick Parrou. Rush Hour. Sur Sister à 21h10 avec Jackie Chan et Chris Tucker. Sur RMC Life enfin, la série Castle et plusieurs épisodes à la suite à partir de 21h10. Bon zapping.
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2: Bonjour football, afin de prévenir tout débordement et exaction, un important dispositif de sécurisation va être déployé à Paris en petite couronne samedi à l'occasion de la finale de la Ligue des Champions. C'est ce qu'a annoncé la ville de Paris et la préfecture. Ce dispositif sera communiqué dans la semaine. D'ores et déjà, aucune parade n'est prévue sur les Champs-Élysées en cas de victoire contre Arsenal. Contrairement à l'année précédente lors du premier sacre européen du PSG. Le LOSC a annoncé hier la fin de sa collaboration avec Bruno Genesio qui était arrivé dans le Nord en 2024. Il était en fin de contrat. Genesio a hissé le club lillois à la 3e place cette année, synonyme de Ligue des Champions. Tennis, la demi-finaliste sortante de Roland-Garros, Loïse Boisson, en phase de reprise après une longue blessure, retrouve ce mardi la terre battue parisienne pour un premier tour particulièrement relevé contre la russe Anna Kalinskaya. Loïse Boisson n'a repris la compétition que fin avril au tournoi de Madrid après 7 mois loin des cours pour soigner d'abord sa jambe gauche puis son avant-bras droit. En cas de victoire, la Française aurait un deuxième tour abordable contre l'Italienne Cocchiaretto, 38e mondiale, ou la Russe Korneeva, 117e issue des qualifications. Roland Garros toujours, hier le Français Hugo Humbert, 32e mondial, tête de série numéro 32, a pris le meilleur sur son compatriote Adrien Manarino, 45e mondial, au premier tour en 3 manches. 6-3 à 6-4, 6-3 et 2 heures de jeu. De son côté, Terence Sattman, 52e mondial, a été éliminé par l'Australien Thanasi Kokkinakis, 855e mondial en 5 manches et 4h21 de jeu. C'est la fin de ce Flash Sport, une très bonne journée à toutes et à tous.
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3: Bonjour à tous, dans l'actualité People du jour, on parle de Dr. Dre. L'amour n'a pas d'âge. Il semblerait que Dr. Dre le sache, puisqu'à 61 printemps, le mania du rap s'offre ainsi un petit coup de jeune avec une certaine Michelle, de 24 ans sa cadette. Cette jolie brune, agent immobilier de son état, est surtout connue pour être l'une des stars de l'émission de télé-réalité américaine de Valley. Longtemps en couple avec un autre candidat du show avec lequel elle a une petite fille âgée aujourd'hui de 6 ans. Elle a officiellement divorcé fin 2025. La trentenaire était donc libre pour aller voir le docteur qui ne craint pas l'écart de génération, lui dont le vrai patronyme est Young. On se retrouve très vite avec d'autres actualités people.
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2: Bonjour, aujourd'hui 26 mai, nous fêtons les Bérangers. C'est le 26 mai 1923 que naissait Horst Tappert, l'interprète de Derrick, qui nous a quittés en décembre 2008. Joyeux anniversaire à Francis Zégut, né le 26 mai 1953, à Mehdi Elglaoui, acteur dans la série Belle et Sébastien, né en 1956, à Lenny Kravitz, né en 1964, au prince héritier de la couronne Frédéric de Danemark, né en 1968, à l'acteur nantais Julien Boisselier, né en 1970, et à Clémentine Autain, né le 26 mai 1973. C'est aussi le 26 mai 2018 que disparaissait Pierre Belmar, né en octobre 1929. En 2008, disparition de Sidney Pollack, né lui en juillet 1934. Enfin, le 26 mai 2022, nous quittait le claviériste de Depeche Mode, Andrew Fletcher, né en juillet 1961, ainsi que l'acteur italo-américain Ray Liotta. Le 26 mai 1865, la capitulation de la dernière armée sudiste à Shreveport, en Louisiane, met un terme à la guerre de sécession américaine. En 1941, le cuirassé allemand Bismarck est coulé par la flotte britannique à 400 milles de Brest. En 1986, Michel Vaujour s'évade de la prison de la santé à bord d'un hélicoptère piloté par son épouse. En 2001, la SNCF établit le record d'endurance ferroviaire entre Calais et Marseille avec 1067,2 km parcourus en 3h et 29 minutes. Enfin, le 26 mai 2019, le parc naturel régional du Médoc est créé. Le dicton du jour, quand il pleut à la Saint-Philippe, le pauvre n'a pas besoin du riche. Demain, vous penserez à fêter les Augustins.
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2: Voici ma sélection télé pour ce mardi. Nous sommes le 26 mai avec ce soir Koh-Lanta, présenté par Denis Brognard sur TF1. 23h40, une famille en or avec Camille Combal à la présentation. Sur France 2, rendez-vous en terre inconnue. Stéphane De Groot et Laurie Tillman sont en Amazonie. Sur France 3, Alexandra L, la série avec Julie Depardieu. Sur M6, scène de ménage, cap sur la Bretagne, série française inédite. Sur France 4, ADN, film avec Fanny Ardant. Sur TFX, apprenti parent avec Mark Wahlberg, film américain, comédie. Sur Gulli, Les Croods 2, une nouvelle ère, film d'animation. Sur T18, non élucidé magazine présenté par Arnaud Poivre d'Arvor. Sur TF1, série film Camping Paradis avec Laurent Ournac et Patrick Paroux. Rush Hour. Sur Sister à 21h10 avec Jackie Chan et Chris Tucker. Sur RMC Life enfin, la série Castle et plusieurs épisodes à la suite à partir de 21h10. Bon zapping.
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1: Bonjour football, afin de prévenir tout débordement et exaction, un important dispositif de sécurisation va être déployé à Paris en petite couronne samedi à l'occasion de la finale de la Ligue des Champions. C'est ce qu'a annoncé la ville de Paris et la préfecture. Ce dispositif sera communiqué dans la semaine. D'ores et déjà, aucune parade n'est prévue sur les Champs-Élysées en cas de victoire contre Arsenal. Contrairement à l'année précédente lors du premier sacre européen du PSG. Le LOSC a annoncé hier la fin de sa collaboration avec Bruno Genesio qui était arrivé dans le Nord en 2024. Il était en fin de contrat. Genesio a hissé le club lillois à la 3e place cette année, synonyme de Ligue des Champions. Tennis, la demi-finaliste sortante de Roland-Garros, Loïse Boisson, en phase de reprise après une longue blessure, retrouve ce mardi la terre battue parisienne pour un premier tour particulièrement relevé contre la russe Anna Kalinskaya. Loïse Boisson n'a repris la compétition que fin avril au tournoi de Madrid après 7 mois loin des cours pour soigner d'abord sa jambe gauche puis son avant-bras droit. En cas de victoire, la Française aurait un deuxième tour abordable contre l'Italienne Cocchiaretto, 38e mondiale, ou la Russe Korneeva, 117e issue des qualifications. Roland Garros toujours, hier le Français Hugo Humbert, 32e mondial, tête de série numéro 32, a pris le meilleur sur son compatriote Adrien Manarino, 45e mondial, au premier tour en 3 manches, 6-3 à 6-4, 6-3 et 2 heures de jeu. De son côté, Terence Setman, 52e mondial, a été éliminé par l'Australien Thanasi Kokkinakis, 855e mondial en 5 manches et 4h21 de jeu. C'est la fin de ce Flash Sport, une très bonne journée à toutes et à tous.
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2: Bonjour, 34,7 degrés à Bergerac et à La Roche-sur-Yon, 34,3 à Nantes, 33,3 au Mans, 33 à Brest. Plusieurs nouveaux records de chaleur pour un mois de mai ont été battus hier en France. Conséquence directe de cette vague de chaleur précoce, 8 départements de l'Ouest ont été placés en vigilance orange canicule pour cette journée de mardi. Il s'agit du Finistère, du Morbihan, de la Manche, de l'Ille-et-Vilaine, du Maine-et-Loire, de la Mayenne, de la Vendée et de la Loire-Atlantique. Les températures seront comprises entre 33 et 36 degrés aujourd'hui dans l'après-midi. Des niveaux remarquables pour une fin mai selon Météo France. Deux adolescents, un garçon de 16 ans et une fille de 15 ans, ont été placés hier en garde à vue pour meurtre sur mineur au lendemain de la découverte à Rennes du corps d'un garçon de 11 ans, une serviette de bain mouillée nouée très serrée autour de son cou. Les circonstances des faits ayant conduit au décès restent à établir. Le spécialiste du tir payant Almeris confirme avoir été victime d'une cyberattaque ayant entraîné l'exposition de données personnelles de bénéficiaires sont toutefois chiffrées et leur nombre. Cette attaque concernant l'ensemble des clients a permis un accès non autorisé

0: cinquième page à la tonalité profondément sociale, le pape américain répond à une multitude de défis de notre époque en se posant en défenseur de la dignité humaine. C'est la fin de ce flash, une très bonne journée à toutes et à tous.
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2: Bonjour à tous, dans l'actualité People du jour, on parle de Dr. Dre. L'amour n'a pas d'âge. Il semblerait que Dr. Dre le sache, puisqu'à 61 printemps, le mania du rap s'offre ainsi un petit coup de jeune avec une certaine Michelle, de 24 ans sa cadette. Cette jolie brune, agent immobilier de son état, est surtout connue pour être l'une des stars de l'émission de télé-réalité américaine de Valley. Longtemps en couple avec un autre candidat du show avec lequel elle a une petite fille âgée aujourd'hui de 6 ans. Elle a officiellement divorcé fin 2025. La trentenaire était donc libre pour aller voir le docteur qui ne craint pas l'écart de génération, lui dont le vrai patronyme est Young. On se retrouve très vite avec d'autres actualités People.
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2: Bonjour, aujourd'hui 26 mai, nous fêtons les Bérangers. C'est le 26 mai 1923 que naissait Horst Tappert, l'interprète de Derrick, qui nous a quittés en décembre 2008. Joyeux anniversaire à Francis Zégut, né le 26 mai 1953, à Mehdi Elglaoui, acteur dans la série Belle et Sébastien, né en 1956, à Lenny Kravitz, né en 1964, au prince héritier de la couronne Frédéric de Danemark, né en 1968, à l'acteur nantais Julien Boisselier, né en 1970, et à Clémentine Autain, né le 26 mai 1973. C'est aussi le 26 mai 2018 que disparaissait Pierre Belmar, né en octobre 1929. En 2008, disparition de Sidney Pollack, né lui en juillet 1934. Enfin, le 26 mai 2022, nous quittait le claviériste de Depeche Mode, Andrew Fletcher, né en juillet 1961, ainsi que l'acteur italo-américain Ray Liotta. Le 26 mai 1865, la capitulation de la dernière armée sudiste à Shreveport, en Louisiane, met un terme à la guerre de sécession américaine. En 1941, le cuirassé allemand Bismarck est coulé par la flotte britannique à 400 milles de Brest. En 1986, Michel Vaujour s'évade de la prison de la santé à bord d'un hélicoptère piloté par son épouse. En 2001, la SNCF établit le record d'endurance ferroviaire entre Calais et Marseille avec 1067,2 km parcourus en 3h et 29 minutes. Enfin, le 26 mai 2019, le parc naturel régional du Médoc est créé. Le dicton du jour, quand il pleut à la Saint-Philippe, le pauvre n'a pas besoin du riche. Demain, vous penserez à fêter les Augustins.
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2: Bonjour à tous. Dans l'actualité musicale du jour, Ed Sheeran et Martin Garrix sortent enfin leur collaboration. Ce duo était attendu depuis un peu plus de 10 ans. Le morceau collaboratif entre le DJ superstar Martin Garrix et le chanteur légendaire de la pop Ed Sheeran est donc enfin disponible. Intitulé Repeat It, le titre est sorti le 14 mai dernier, date qui coïncide donc avec le 30e anniversaire du producteur néerlandais. Le plus grand vœu des fans est donc enfin réalisé. Martin Garrix a levé le voile sur sa collaboration tant attendue avec Ed Sheeran à Dallas. Coup d'envoi donc de sa tournée américaine. Il faut dire que la genèse de Repeat It est assez surprenante. Tout a commencé il y a 12 ans à Amsterdam après une soirée festive où les deux artistes se sont liés d'amitié. Peu après, les premières sessions studio débutaient à Nashville. Pendant plus d'une décennie, le titre est donc resté bloqué dans les cartons au point que Martin Garrix lui-même pensait qu'il ne verrait jamais le jour. Récemment, les deux amis se sont retrouvés en studio pour moderniser et finaliser la production. Pour Ed Sheeran, le moment était complètement idéal. Pour accompagner cette sortie historique, un magnifique clip a été dévoilé dans la foulée. Véritable cadeau pour les nostalgiques, la vidéo compile des images inédites de la vie des deux artistes s'étalant sur les 12 dernières années. En tout cas, le single est d'ores et déjà disponible. On se retrouve très vite avec d'autres actualités musicales.
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2: Bonjour, 34,7 degrés à Bergerac et à La Roche-sur-Yon, 34,3 à Nantes, 33,3 au Mans, 33 à Brest. Plusieurs nouveaux records de chaleur pour un mois de mai ont été battus hier en France. Conséquence directe de cette vague de chaleur précoce, 8 départements de l'Ouest ont été placés en vigilance orange canicule pour cette journée de mardi. Il s'agit du Finistère, du Morbihan, de la Manche, de l'Ille-et-Vilaine, du Maine-et-Loire, de la Mayenne, de la Vendée et de la Loire-Atlantique. Les températures seront comprises entre 33 et 36 degrés aujourd'hui dans l'après-midi. Des niveaux remarquables pour une fin mai selon Météo France. Deux adolescents, un garçon de 16 ans et une fille de 15 ans ont été placés hier en garde à vue pour meurtre sur mineur au lendemain de la découverte à Rennes du corps d'un garçon de 11 ans, une serviette de bain mouillée nouée très serrée autour de son cou. Les circonstances des faits ayant conduit au décès restent à établir. Le spécialiste du tir payant Almeris confirme avoir été victime d'une cyberattaque ayant entraîné l'exposition de données personnelles de bénéficiaires sont toutefois chiffrées et leur nombre. Cette attaque concernant l'ensemble des clients a permis un accès non autorisé au site de délivrance des prises en charge utilisé par certains professionnels et établissements de santé. Désarmer l'intelligence artificielle pour l'empêcher de dominer l'humain. Le pape Léon XIV a lancé un puissant appel à encadrer et réguler les algorithmes et a dénoncé les nouvelles formes d'esclavage derrière leur essor fulgurant dans son premier document majeur publié par le Vatican dans Magnifica Humanitas, Humanité Magnifique, un texte de 130 pages à la tonalité profondément sociale. Le pape américain répond à une multitude de défis de notre époque en se posant en défenseur de la dignité humaine. C'est la fin de ce flash, une très bonne journée à toutes et à tous.
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2: Bonjour, 34,7 degrés à Bergerac et à La Roche-sur-Yon, 34,3 à Nantes, 33,3 au Mans, 33 à Brest. Plusieurs nouveaux records de chaleur pour un mois de mai ont été battus hier en France. Conséquence directe de cette vague de chaleur précoce, 8 départements de l'Ouest ont été placés en vigilance orange canicule pour cette journée de mardi. Il s'agit du Finistère, du Morbihan, de la Manche, de l'Ille-et-Vilaine, du Maine-et-Loire, de la Mayenne, de la Vendée et de la Loire-Atlantique. Les températures seront comprises entre 33 et 36 degrés aujourd'hui dans l'après-midi. Des niveaux remarquables pour une fin mai selon Météo France. Deux adolescents, un garçon de 16 ans et une fille de 15 ans ont été placés hier en garde à vue pour meurtre sur mineur au lendemain de la découverte à Rennes du corps d'un garçon de 11 ans, une serviette de bain mouillée, nouée, très serrée autour de son cou. Les circonstances des faits ayant conduit au décès restent à établir. Le spécialiste du tir payant Almeris confirme avoir été victime d'une cyberattaque ayant entraîné l'exposition de données personnelles de bénéficiaires sont toutefois chiffrées et leur nombre. Cette attaque concernant l'ensemble des clients a permis un accès non autorisé au site de délivrance des prises en charge utilisées par certains professionnels et établissements de santé. Désarmer l'intelligence artificielle pour l'empêcher de dominer l'humain. Le pape Léon XIV a lancé un puissant appel à encadrer et réguler les algorithmes et a dénoncé les nouvelles formes d'esclavage derrière leur essor fulgurant dans son premier document majeur publié par le Vatican dans Magnifica Humanitas, Humanité Magnifique, un texte de 130 pages à la tonalité profondément sociale. Le pape américain répond à une multitude de défis de notre époque en se posant en défenseur de la dignité humaine. C'est la fin de ce flash, une très bonne journée à toutes et à tous.
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2: Voici ma sélection télé pour ce mardi. Nous sommes le 26 mai avec ce soir Koh-Lanta, présenté par Denis Brognard sur TF1. 23h40, une famille en or avec Camille Combal à la présentation. Sur France 2, rendez-vous en terre inconnue. Stéphane De Groot et Laurie Tillman sont en Amazonie. Sur France 3, Alexandra L, la série avec Julie Depardieu. Sur M6, scène de ménage, cap sur la Bretagne, série française inédite. Sur France 4, ADN, film avec Fanny Ardant. Sur TFX, apprenti parent avec Mark Wahlberg, film américain, comédie. Sur Gulli, Les Croûtes 2, une nouvelle ère, film d'animation. Sur T18, non élucidé magazine présenté par Arnaud Poivre d'Arvor. Sur TF1, série film Camping Paradis avec Laurent Ournac et Patrick Paroux. Rush Hour sur Sister à 21h10 avec Jackie Chan et Chris Tucker. Sur RMC Life enfin, la série Castle et plusieurs épisodes à la suite à partir de 21h10. Bon zapping.
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3: Bonjour, 34,7 degrés à Bergerac et à La Roche-sur-Yon, 34,3 à Nantes, 33,3 au Mans, 33 à Brest. Plusieurs nouveaux records de chaleur pour un mois de mai ont été battus hier en France. Conséquence directe de cette vague de chaleur précoce, 8 départements de l'Ouest ont été placés en vigilance orange canicule pour cette journée de mardi. Il s'agit du Finistère, du Morbihan, de la Manche, de l'Ille-et-Vilaine, du Maine-et-Loire, de la Mayenne, de la Vendée et de la Loire-Atlantique. Les températures seront comprises entre 33 et 36 degrés aujourd'hui dans l'après-midi. Des niveaux remarquables pour une fin mai selon Météo France. Deux adolescents, un garçon de 16 ans et une fille de 15 ans ont été placés hier en garde à vue pour meurtre sur mineur au lendemain de la découverte à Rennes du corps d'un garçon de 11 ans, une serviette de bain mouillée nouée très serrée autour de son cou. Les circonstances des faits ayant conduit au décès restent à établir. Le spécialiste du tir payant Almeris confirme avoir été victime d'une cyberattaque ayant entraîné l'exposition de données personnelles de bénéficiaires sont toutefois chiffrées et leur nombre. Cette attaque concernant l'ensemble des clients a permis un accès non autorisé au site de délivrance des prises en charge utilisé par certains professionnels et établissements de santé. Désarmer l'intelligence artificielle pour l'empêcher de dominer l'humain. Le pape Léon XIV a lancé un puissant appel à encadrer et réguler les algorithmes et a dénoncé les nouvelles formes d'esclavage derrière leur essor fulgurant dans son premier document majeur publié par le Vatican dans Magnifica Humanitas, Humanité Magnifique, un texte de 130 pages à la tonalité profondément sociale. Le pape américain répond à une multitude de défis de notre époque en se posant en défenseur de la dignité humaine. C'est la fin de ce flash, une très bonne journée à toutes et à tous.
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